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Au nom du Père et du Fils et du Saint-Esprit, le Seigneur soit avec vous. Frères et sœurs bien-aimés, bonjour. Nous sommes très contents d'être avec vous ce matin pour prier avec vous, pour partager la parole de Dieu avec vous, pour implorer la grâce du Très-Haut avec vous, pour vous apporter la bonne nouvelle, la parole de Dieu, la parole qui réjouit les cœurs. Frères et sœurs bien-aimés, en ce moment, nous allons demander pardon à Dieu. Nous allons lui demander de venir en aide à nous. Parce que nous avons toujours grand besoin de lui. 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Kounye la, bien-aimés frères et sœurs, nous voyons li un passage dans la Bible là que nous joignons dans Exode. Eh bien, Exode 2 verset 1 à 10 qui parle de la naissance de Moïse. Un homme de la maison de Lévi s'en alla prendre pour femme une fille de Lévi. Celle-ci conçut et enfanta un fils. Voyant combien il était beau, elle le dissimula pendant 3 mois. Ne pouvant le dissimuler plus longtemps, elle prit pour lui une corbeille de papyrus qu'elle enduisit dans les roseaux sur la rive du fleuve. La sœur de l'enfant se posta à distance pour voir ce qui lui adviendrait. Or la fille de Pharaon descendit au fleuve pour s'y baigner, tandis que ses servantes se promenaient sur la rive du fleuve. Elle aperçut la corbeille parmi les roseaux et envoya sa servante la prendre. Elle l'ouvrit et vit l'enfant. C'était un garçon qui pleurait. Touchée de compassion pour lui, elle dit, « C'est un des petits hébreux. » La sœur de l'enfant dit alors à la fille de Pharaon, « Veux-tu que j'aille te chercher parmi les femmes des hébreux une nourrice qui te nourrira cet enfant ?» « Va, lui répondit la fille de Pharaon. » La jeune fille alla donc chercher la mère de l'enfant. La fille de Pharaon lui dit, « Emmène cet enfant et nourris-le moi. Je te donnerai moi-même ton salaire. » Alors la femme emporta l'enfant et le nourrit.
Quand l'enfant eut grandi, elle le ramena à la fille de Pharaon, qui le traita comme un fils, et lui donna le nom de Moïse, car, disait-elle, je l'ai tiré des eaux. Frères et sœurs bien-aimés, eh bien, cette parole de l'Écriture que nous retrouvons dans les livres de l'Exode nous parle de la naissance de Moïse. Moïse, Exode 2, verset 1 à 10, eh bien, qui sortit dans la famille Lévi. Il a une enfance difficile, cachée pendant 3 mois à cause de sa beauté, jeté dans l'eau du fleuve. Ça veut dire, c'est pas tout bagaille qui est facile pour lui. Passage ça dans la Bible est très important pour nous faire surtout Timon Sayo qui a une naissance difficile là, Lio. Apprivoisez-vous, faites-vous comprendre ce passage ça très bien. Pour pas qu'on est parce que vous avez une naissance difficile, eh bien, la vie a pas souri devant vous. Parce que bon Dieu toujours manifesté la faiblesse des hommes. C'est ça. Bien aimés frères et sœurs. Il toujours manifesté la faiblesse des hommes. Enfance difficile. Nourri miraculeusement. Nourri par sa mère pour la fille de Pharaon. 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Il faut toujours prier, c'est un bien pour vous, pour vous avoir mal, bien aimé. 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Eh bien, le monde qui t'a vu, la sœur de la mère de Moïse, et il y a un monde qui t'a pris ce monde, il dit, ben, on va chercher un monde pour vous. Comprenez-moi? On va chercher un monde pour vous occuper, mais la chercher maman petite là encore. Ça veut dire, même si Moïse, Moïse mal tombé, mais il bien tombé. 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Ou elle, au monde vraiment qui est capable de réaliser beaucoup de choses. Ça veut dire une naissance difficile, ça veut dire un avenir difficile. C'est vrai, nous pouvons l'entendre, nous pouvons le comprendre depuis devant. Moïse, tu as une naissance. Te gon avenir avait dit qui pas trop facile mais quand même parce que c'est une question de lutte dans la vie, c'est normal, frère sœur bien-aimé. C'est normal de capable aller comme ça. 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Donc, il est très important frère sœur bien-aimé, qu'on travaille des formations pour nous capable faire dans mi-temps ces des jeunes. 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
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Ça veut dire des enfants qu'on a vraiment et bien jeté quelque part. On oublie qu'on a déposé quelque part, bien-aimé, qu'on a abandonné quelque part. C'est ça lié. 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Il est capable de connaître des moments florissants. Ça veut dire qu'il est capable de connaître des bons moments. Tout le monde qui lève comme ça. Il faut prendre temps pour nous parler avec eux, pour nous aider, frères et sœurs bien-aimés. Dans l'amour, frères et sœurs bien-aimés. 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

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Maman, d'autant prie, réveillez-vous en faveur de ceux-là qui connaissent une enfance difficile, qui connaissent bien des moments difficiles. 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Depuis que vous tombez dans votre maman, vous avez rencontré des problèmes. Tant que vous avez papa, vous avez des gens pour accompagner la catégorie ça. 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Frères et sœurs bien-aimés, nous c'est la fin de cette émission de prière. Maintenant, nous vous disons un grand merci d'avoir été avec nous. Nous les membres du groupe d'appui à la Fondation Évangélique Saint-Denis pour la Nouvelle Évangélisation Gafen d'avoir participé à cette émission de prière avec nous. D'avoir pris le temps pour participer à cette émission de prière. Maintenant, je vous invite à vous disposer à recevoir la bénédiction du Très-Haut. Le Seigneur soit avec vous. Que Dieu Tout-Puissant vous bénisse, le Père, le Fils et le Saint-Esprit. Restez dans la paix du Christ. C'était avec vous, Père Dominique Boutus. À très bientôt pour une autre émission. Yahvé est avec vous.

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0: Bien-aimés, bonjour. Frères et sœurs, c'est bien le groupe d'appui à la Fondation Evangelii Nuntiandi pour la nouvelle évangélisation qui est avec vous. Et nous allons commencer cette émission de prière au nom du Père et du Fils et du Saint-Esprit. Frères et sœurs bien-aimés, au début de cette célébration, nous allons supplier le point de départ de la vie de tout homme. Lui qui est la manifestation de notre vie de chaque jour. Lui qui est dans la totalité de notre vie. Lui qui est le tout de notre vie. Lui qui est là où que nous soyons, où que nous passions. Lui qui nous défend, voyons, nous allions. C'est mon Dieu, nous doux merci pour le commencement de ce jour, pour ce jour qui s'ouvre devant nous. Ta vie qui vit en nous, qui s'ouvre en nous. Pour la joie de cette journée, pour la joie et bien de ce temps, nous te rendons grâce, Seigneur notre Dieu. Merci infiniment. Nous te supplions, Seigneur mon Dieu, aie pitié de nous, aie pitié de nous, aie pitié de nous, aie pitié de nous. Gain pitié pour nous, gain pitié pour nous. Sauvez-nous, sauvez tout ce là qui est dans l'environnement, nous, qui est avec nous, qui est bon côté nous. Cap coûte émission la prière ça. Sauvez-nous, libérez-nous, délivrez-nous, Seigneur mon Dieu. Nous te supplions. Gain pitié pour nous, gain pitié pour chacun de nous, chaque personne écoutant cette émission de prière, pour chaque personne vivant dans ce monde indistinctement, que ce soit dans notre pays, que ce soit dans les autres pays. Seigneur notre Dieu, nous te supplions, viens à notre secours, secours de notre faiblesse, de notre manque de force, de foi, de joie, de paix, de tranquillité. Nous sommes des êtres fragiles, viens nous aider, viens nous fortifier. Nous croyons en toi, Seigneur mon Dieu. Nous croyons en toi. Renforce-toi en nous, compte quotidiennement, à chaque instant de notre vie. Nous comptons sur toi, Seigneur mon Dieu. Nous comptons sur toi. Frères et sœurs bien-aimés, après avoir supplié le Seigneur, nous allons écouter une lecture que nous retrouvons dans le livre de l'Exode. Exode, chapitre 1er, versets 8 à 23. Oppression des Israélites. Un nouveau roi vint au pouvoir en Égypte qui n'avait pas connu Joseph. Il dit à son peuple, « Voici que le peuple des Israélites est devenu plus nombreux et plus puissant que nous. Allons, prenons de sages mesures pour l'empêcher de s'accroître. Sinon, en cas de guerre, il grossirait le nombre de nos adversaires. Il combattrait contre nous pour ensuite sortir du pays. On imposa donc à Israël des chefs de corvée pour lui rendre la vie dure par les travaux qu'il exigeait. C'est ainsi qu'il bâtit pour Pharaon les villes entrepôts de Pitom et de Ramsès. Mais plus on lui rendait la vie dure, plus il croissait en nombre et surabondait, ce qui fit redouter les Israélites. Les Égyptiens contraignirent les Israélites au travail et leur rendirent la vie amère par de durs travaux. Préparation de l'argile, moulage des briques, divers travaux, des champs, toutes sortes de travaux auxquels ils les contraignirent. Le roi d'Égypte dit aux accoucheuses des femmes des Hébreux, dont l'une s'appelait Siphra et l'autre Puya. Quand vous accoucherez les femmes des Hébreux, regardez les deux pierres. Si c'est un fils, faites-le mourir. Si c'est une fille, laissez-la vivre. Mais les accoucheuses craignirent Dieu. Ils ne firent pas ce que leur avait dit le roi d'Égypte et laissèrent vivre les garçons. Le roi d'Égypte les appela et leur dit, « Pourquoi avez-vous agi de la sorte et laissé vivre les garçons ?» Elles répondirent à Pharaon, « Les femmes des Hébreux ne sont pas comme les Égyptiennes. Elles sont vigoureuses. Avant que l'accoucheuse n'arrive auprès d'elles, elles se sont délivrées. » Dieu favorisa les accoucheuses. Quant au peuple, il devint très nombreux et très puissant. Comme les accoucheuses avaient craint Dieu, il leur accorda une postérité. Pharaon donna alors cet ordre à tout son peuple. Tout fils qui naîtra, jetez-le au fleuve, mais laissez vivre toutes filles. Frères et sœurs bien-aimés, texte ça nous sous-tendait. Parole bon Dieu ça, eh bien, il parlait nous de oppression des Israélites. Nous sommes au temps de l'Exode. Exode, chapitre 1er, verset 8 à 23. Eh bien, à travers texte ça, frères et sœurs bien-aimés, grande puissance, il montre nous que grande puissance, yo, toujours un plan macabre, un plan destructeur par rapport à la croissance des peuples ou bien des populations du monde. Ça veut dire, gen kek bagay nan viv jodi a, eh bien, yo date de vieille date. Ça veut dire c'est pas jodi a yo commencé. Génération qui te vin avant yo, yo te subi yo frères et sœurs bien-aimés. C'est ça pour nous comprendre. Plan, une série de grandes puissances, une série de gros tours dans monde ça pour yo dépeupler peuple yo, surtout peuple yo k'ap mette en pile monde au monde, eh bien, peuple qui peuple en pile yo, eh bien, yo toujours gon plan y a pensé pour détruire yo. 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grandir pour le pas peupler. Il y a toujours un plan de destruction. Eh bien, dans le monde des temps passés, il y avait toujours un plan de destruction. Et il y en a aujourd'hui encore, frères et sœurs bien-aimés, plan de destruction pour détruire, eh bien, peuple qui a grandi, qui a croître, qui a vint fort en quantité, en population, bien-aimés. Eh bien, quoi? Et plan de destruction, ça y a eu plusieurs façons. Et c'est nous-mêmes qui pouvons attentifs. C'est nous-mêmes qui pouvons veiller. Ça veut dire, si nous avons dormi où j'ai ouvert, où j'ai fermé, frères et sœurs bien-aimés. Parce que pour le peuple Israël, là, ouais, pour les Hébreux, les Israélites, après la mort de Joseph, eh bien, c'était travaux durs. C'était fait un travail dur pour être capable pas bouger, pas qu'à faire réaction. Et vous faites un travail sans arrêt, bien-aimés. Bon façon à travailler, frère Maxime, vous pas foutu de temps pour penser. Vous fonctionnez plus mal qu'on bête, bien-aimés. Vous pas foutu de temps pour penser. Vous travaillez chaque jour, travaillez très dur. Eh bien, qui soit pensé à là? Vous fatigué? Eh bien, debout fatigué. Eh bien, mouvement pour l'esprit à faire, pas qu'à faire dans le corps, non? Corps pas capable, corps pas qu'à répondre. 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T'avais dit, les gros chants, réduits. 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Les plans ça yo c'est des plans macabres, plans de destruction yo. 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Nous te remercions, nous vous remercions d'être avec nous, d'avoir été avec nous. Ça nous fait un grand plaisir. 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Le Père, le Fils et le Saint-Esprit. Restez dans la paix du Christ. C'était avec vous, Père Dominique Routus. À très bientôt pour une autre émission. Yahvé est avec vous.
1: 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Prête l'oreille à mes appels. Toi qui es fidèle, réponds-moi. Fais vite, réponds-moi, Seigneur. Je suis à bout de souffle dans le combat. Fais que j'entende au matin ton amour, car je compte sur toi. Fais-moi connaître la route qu'il faut prendre quand mon désir se porte vers toi.

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0: Ainsi va la République.
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0: Merci tout le monde. 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

0: Bonjour tout le monde et bienvenue dans l'autre rubrique Matin Santé. Jeudi, nous allons parler d'un sujet qui est important et qui est très, très, très courant dans la communauté noire. Je vous rappelle que Matin Santé, c'est une rubrique dans Matin Débat. Elle est passée chaque jeudi à partir de 10h30 dans le matin. Et c'est une initiative clinique de Rebecca en collaboration avec Radio Télé Claire. Et jeudi, avec nous, nous avons Dr. Lemoine Louis Lafleur. Bonjour, docteur.
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0: Jeudi 8 octobre 2026. Bonjour. Bonsoir tout le monde et bienvenue dans 4e sortie de l'émission Matéléba pour jeudi 8 octobre. 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Nous comptons ensemble avec vous et nous espérons te passer un bon et dans nuit d'ores et déjà. 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Il y a une façon pour motiver ou hein, pour motiver ou pour participer dans la bataille pour changement de vie, ça, qui est plus que nécessaire. 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

0: Débat jeudi 8 octobre 2026. Bonsoir à tous et à toutes et bienvenue à cette quatrième sortie de l'émission Matin Débat pour cette semaine sur Radio Éclair 105. Également sur toute la station de radio pour lancer l'émission Province Gamon Niveau 2, la diaspora haïtienne. Les titres qui sont donc débattus à cette édition de Matin Débat pour ce jeudi 8 octobre 2026. Haïti politique. Le rapport du groupe d'experts des Nations Unies sur Haïti aura-t-il un impact sur le politique et le social en Haïti? L'ancien sénateur Youla Tortue contre-attaque dans une lettre adressée aux Nations Unies. Haïti politique, le rapport du groupe d'experts des Nations Unies sur Haïti aura-t-il un impact sur le politique et le social en Haïti? L'ancien sénateur Youla Tortue contre-attaque dans une lettre ouverte adressée aux Nations Unies. Les analyses et commentaires dans quelques minutes à l'émission Matin Débat. Haïti politique, quand l'opposition progressiste rejette l'invitation de l'Assemblée du consensus et réaffirme son engagement indéfectible auprès du peuple haïtien pour la lutte pour une alternative progressiste et souveraine. Haïti politique, quand l'opposition progressiste rejette l'invitation de l'Assemblée du consensus et réaffirme son engagement indéfectible auprès du peuple haïtien pour la lutte pour une alternative progressiste et souveraine. Les analyses et commentaires de quelques minutes à l'émission Matin Débat. Haïti politique, le Premier ministre Alix Tshisekedi-Tshisekedi, sous pression de l'international et du secteur privé des affaires, sera-t-il obligé de se débarrasser de certains de ses proches pour éviter sa destitution? Haïti politique, le Premier ministre Alix Tshisekedi-Tshisekedi, sous pression de l'international et du secteur privé des affaires, sera-t-il obligé de se débarrasser de certains de ses proches pour éviter sa destitution? Les analyses et commentaires dans quelques minutes à l'émission Matin Débat. Haïti international, guerre russo-otanienne et américano-iranienne, escalade contrôlée ou perte de contrôle. Suivez les analyses du professeur Zoé Béretienne à ce sujet. Haïti international, guerre russo-otanienne et américano-iranienne, escalade contrôlée ou perte de contrôle. Suivez les analyses du professeur Zoé Béretienne à ce sujet. Haïti justice, les auditions se poursuivent, les auditions du procès de l'assassinat du président Jovenel Moïse se poursuivent en Floride. Les nouveaux détails, c'est dans quelques minutes avec notre collaborateur sur place, Sidney Seffler. Haïti justice, les auditions du procès de l'assassinat du président Jovenel Moïse se poursuivent en Floride. Les nouveaux détails, c'est dans quelques minutes avec notre collaborateur sur place, Sidney Seffler. Madame, monsieur, sans âme de points avec l'autre, nous allons faire débat sur eux. Nous allons faire discussion sur eux. Nous allons faire commentaire sur eux. Nous allons analyser ce jeudi 8 octobre 2026 à l'émission Matin Débat sur Radio Éclair 105. Également sur toutes les stations de radio. Vous voulez lancer l'émission Province, également niveau 2, la diaspora haïtienne. Bon jeudi, bonne journée, bonne écoute et bon Matin Débat à chacun de vous.
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1: Ah oui, ah bon, justement, n'est pas tout barré.
2: Comment toujours barré?
3: Monsieur. C'est-à-dire, nous, on connaît généralement, et puis, on espace de société, on a toujours été clôturé, etc. Et puis, pour le travail, on a fait dans
2: le monde. Policier, pareil, policier, chef, il besoin de.
1: Ok, monsieur, bon, on a.
2: Mais, Louko, Maïsa Wilson dit que ça, l'icône est goûté là pour le faux projet. Oh, il n'a pas passé. Il y a des gens qui disent pas passer pour garder. Il y a des gens qui
1: envahis. Il y a des gens et puis c'est policier. Bon, Maïsa, je dis capable de gommer avec Nexa et tout. Donc, c'est monsieur, c'est plutôt. Donc, en tout cas, donc c'est vraiment difficile. Donc, je dis à mon pays, et il y a des gens.
4: Où qu'on nous bagaille? Où qu'on nous bagaille qui pirate? Quand on construit vite.
3: Ou même quand on est jeune comme ça.
4: Quand on construit vite.
1: Rapide. Ok, monsieur. Bon, on allait. Nous chargez, collègues, bas. On allait, monsieur. Haïti politique. Et le rapport du groupe d'experts des Nations Unies sur Haïti aura-t-il un impact sur le politique et le social en Haïti? L'ancien sénateur Yves La Tortue contre-attaque dans une lettre ouverte adressée. Et aux Nations Unies. Et rapport groupe expert des Nations Unies, donc sur Haïti, hein,

0: Et c'est un coup son coup de massue, ok, qui tombe sur le pays. Et un coup c'est un gros coup de l'oreille qui tombe sur le pays. Et faut que je me dise que après, il faut que je rapporte ça ou non.
1: Ah, ok.
0: Et, ah ouais, c'est pas pris, il faut que je rapporte ça, madame, monsieur. Okay. Ah ouais. Et soit autant de plusieurs émissions que Martin Débat fait, ok. Donc c'est pas pris, il faut que je rapporte ça. Maintenant, qui n'est pas qu'on rapporte comme ça, va gagner sur politique et dans le pays, hein? Qui rapporte qu'on rapporte comme ça, qui impacte ça va gagner donc sur le politique et sur le social en Haïti. Maintenant, les personnes indexées le cadre de ce rapport. Maintenant, qui réaction par vous? 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
0: 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En tout cas, ce dossier n'a pas suivi ici, madame, monsieur, donc dans l'émission Matin Débat. Bon, si vous avez commenté, monsieur, nous allons Miami rapidement, nous allons donc dans le tribunal Miami. Avec les collaborateurs donc Sydney Saint-Fleur et Galette sur les commentaires et Pierre Martin, on a changé de sujet rapidement. Donc nous mettons dérapé.
4: Ouais, Miami.
0: Pas de problème. Haïti Justice, les auditions du procès de l'assassinat du président Jovenel Moïse se poursuivent en Floride. Les nouveaux détails, c'est tout de suite à l'émission Matin Débat avec notre collaborateur Sydney Saint-Fleur, lui-même qui tourne sur place donc dans Miami. Sydney, comment on est?
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5: 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Tout projet pour faire reconstruction, route, pont, etc.
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5: Non, c'est compagnie Worldwide
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5: c'est lui-même qui t'a fait le projet ça. 100%. Et d'ailleurs, dans le contrat de clé, 100%. C'est nous qui avons fait tout le bagage ça.
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5: 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Carrefour, 75 MW. 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
0: Wow.
5: Mais maintenant, ce n'est pas cela, seulement Port-au-Prince. Vous avez prévu courant tout dans d'autres villes de province, dans Jacques Mel.
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0: 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Il y a un problème dans le pouvoir. 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
0: 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Et à M. Jean-Lucien Ligondé, ok, coordonnateur du secrétariat technique de l'Assemblée du Consensus National. Objet, position officielle et clarification doctrinale quant à la trajectoire politique nationale. Monsieur le coordonnateur, par la présente, le directoire de l'opposition progressiste vous adresse ses salutations citoyennes tout en tenant à consigner de manière formelle sa position quant à la crise institutionnelle et politique majeure que traverse notre nation. L'opposition progressiste s'inscrit dans une rupture absolue et définitive avec le pouvoir exécutif actuel. Cette position repose sur l'analyse rigoureuse d'un bilan globalement nul, marqué par la défaillance des institutions, la corruption, le népotisme et l'incapacité manifeste à répondre aux missions essentielles qui consistaient à rétablir la sécurité et organiser des élections crédibles. Ce constat d'échec rejette catégoriquement toute possibilité d'alliance, de compromis, de compromission ou de cogestion avec les tenants du pouvoir en place. Notre ligne doctrinale est guidée par la nécessité d'une refondation démocratique réelle. L'urgence nationale exige la mise en place de vrais pouvoirs de la transition qui sera exercée par un exécutif bicéphale, structure nécessaire pour garantir l'équilibre des pouvoirs, restaurer la légitimité de l'État et organiser des élections crédibles. En raison de ces divergences politiques et stratégiques fondamentales, l'opposition progressiste informe l'Assemblée du Consensus qu'elle refuse formellement de s'associer à ses travaux ou à ses démarches. Nous estimons que le cadre de votre projet ne permet pas la rupture systémique requise pour sortir le pays de l'impasse. Tout en réaffirmant son engagement indéfectible auprès du peuple haïtien dans la lutte pour une alternative progressiste et souveraine, le directoire tient néanmoins à vous souhaiter bonne chance dans la poursuite de vos initiatives. Veuillez agréer, monsieur le coordonnateur, l'expression de nos salutations distinguées pour le directoire de l'opposition progressiste, maître Hannibal Kofi, grand bloc du peuple, sénateur de 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Laurent Cessio a fait pousser, alors que c'est Laurent Cessio qui recommande Raina Forbin comme ministre des Affaires étrangères dans le gouvernement Alix Didier Fizeme. Et Alix Didier Fizeme vient de comprendre que, vient de l'information, que Laurent Cessio a taillé Zemba Papiel pour le pousser Raina Forbin pour qu'il vienne Premier ministre ou vienne président. 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
0: Parce que dans le dossier son gabo le mort, il y a un problème. 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

0: Bernard, comment nous y est? Et bienvenue dans Matéléba, comment nous y
1: est? Bon, nous connaissons nos parfums grâce à Dieu. Et puis nous saluons le staff Matéléba. Et puis matin à toutes, nous saluons qui se feront une belle pointe à l'heure sur Ralex. Et pasteur Marco Elzidor, tout le monde connaît son nom, pasteur Marco, qui a dirigé tête ensemble pour Haïti, le Codizier. Je salue M. Simeo, qui est le secrétaire général pour Haïti, et son plaisir ensemble matin, le Codizier. Okay. Non, matin débat.
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